0: Tu veux?
1: Qu'est-ce que tu
0: fais? Tu me fais rien, tu vois, mes contacts sont vidés.
1: Ten four.
2: 37 out of 28 when you're ready.
1: Three seven nine.
2: Arizona 3, John Adam 0, Robert 4.